0: Non.
1: Mais
0: ça, il a raison. Il est utile, mais... 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